0: Ouais, quand tu l'as le cœur.
1: Tu veux le cœur?
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1: D'accord.